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Et nous, les fonctionnaires territoriaux, nous n'avons rien à couper des vannes, vous comprenez? Alors, si un chef passait là, c'est plus bien disait feignant, feignant. Fais-le en démonstration. Regardez, vous allez là. Allez, prenez ça là. Là. Là. 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Là. Oh, niaise. Ah. Non, fais pas en fatigue en droit, ben. Ah. Non, tu peux avoir là, ça, non. Hein? Oh, faux. Ah. Comme ça, avec moi, vous la guéou. Pas à prendre vous travail là. Ah, voilà, ça même. Parce que nous, les fonctionnaires, radio, nous n'avons rien à couper des ventes. Bonjour, ça. Premièrement, vous entrez dans la fonction publique. 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

0: Nous avons dû couper, censurer ta partie parce que... pour niquer avec un chien, non, on ne pouvait pas. Nous saluons la SPA en passant et c'est tout de suite le répondeur sur Brabrand FM.
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4: 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Le plus grave dans l'histoire, c'est qu'il ne regarde rien. 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

0: messieurs, prenez nous un applaudissement spécial pour le maestro Jean-Joubert Chancy. On applaudit de plus fort, Joubert Chancy. Thank you, we love you.
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1: Excusez moi monsieur. Et puis modèle la prière qui a venu à manquer ni besoin parapluie comme l'eau parapluie nous a manqué pendant l'air là.
2: Ah non madame, ces parapluies ne sont pas à vendre. Ces parapluies font partie de mon matériel photographique. Et c'est ce qui me permet de faire des photos en noir et blanc, des photos en couleur, et même des photos transparentes.
1: Transparentes, on dit?
2: Bien sûr, madame. Les photos transparentes, c'est pour ça qu'il aide.
1: Mais quittez ça, je m'excuse.
3: Bonjour, monsieur.
2: Il y a quelqu'un encore?
3: Monsieur, bonjour.
2: Monsieur, donnez-vous la peine.
3: Non, mais excusez-moi, si vous pouvez venir.
2: Donnez-vous la peine.
3: Mais je m'excuse. Est-ce que vous pouvez venir prendre la porte là? Excusez-moi si je m'en faut déplacer. Hein?
2: D'accord, d'accord.
3: Parce que je n'ai pas aimé couillonner comme moi. Hein? L'autre fois, je suis allé acheter un 10 000 livres de pain et je dis comme ça. Non, c'est soulier qui vend ici. Hein?
2: Ben,
3: alors, je suis venu demander.
2: Oui, mais monsieur, vous avez raison. Il faut toujours demander avant.
3: Oui, il faut d'accord. Toujours demander.
2: Oui, c'est ça. Entendu.
3: Mais je ne peux pas demander car il est parti.
2: Mais monsieur, je vous écoute.
3: Ah bon? Je suis venu demander. Est-ce que c'est bien ici à la caille, monsieur Pipi?
2: Ah, vous voyez? Non, monsieur, ici c'est chez Fanfan.
3: Mouka dit moi Fanfan, mais moi, oui, m'a tié chez monsieur Pipi.
2: Monsieur, je vous répète que ici c'est chez Fanfan, Fanfan le photographe.
3: Mais il m'a tié chez monsieur Pipi, il m'a fait l'école, moi, m'a sali, il m'a tié chez monsieur. Ah, on a raison. Mouka, mon père, rentrer, monsieur, s'il vous plaît. Où ça s'écrivait, moi, là? M'en confondre feu et puis peur. Pourtant, l'école là, il y a toujours appris moi que feu et feu, c'est feu. Peu et peu, c'est peu. Meteureux,
2: ouais.
3: C'est neuf. Et puis
2: ouais.
3: Chameureux. Ouais.
2: Mais qui ça voulait?
3: Oui, mais qui ça m'a laissé que m'a venu acheter. Acheter, m'a qu'à bien dit acheter. Parce que c'est mon nom, m'a allé en côté, c'est mon nom, il y a manié. Il m'a demandé l'argent avant. M'a pas savoir si c'est pour manier habillé, moi. Mais m'a donné l'argent, moi. M'a venu acheter. Je vais payer.
2: Oui, oui, oui, oui, d'accord, d'accord, non, c'est entendu.
3: Moi, mets tout bas la claire.
2: Oui, c'est une affaire entendue, je vous dis.
3: Alors, moi, venez acheter un poteau boudin tité.
2: Ah, je savais que vous étiez trompé d'adresse, monsieur. Les poteaux, c'est pas ici. Vous allez trouver ça à la quincaillerie du quartier, monsieur. Là, vous aurez toutes sortes de poteaux. Vous aurez des poteaux en ciment, vous aurez des poteaux en bois, vous aurez des poteaux en fer, vous aurez même des poteaux en poteau.
3: Mais c'est pas qualité modèle poteau, t'as. Mandou poteau, boudin, tic-té.
2: Ah, mais c'est maintenant, c'est du boudin. Mais c'est à la boucherie, le boudin. Du boudin cochon, non?
3: Il sait qu'à parler, mani cochon. Un poteau, boudin, tic-té, pour m'en mettre dans pac-poc.
2: Ah, c'est toujours pac-poc là où les faire. Mais monsieur, on ne dit pas pac-poc ici. Ici, on dit pac-cochon. Mais si vous voulez faire un pac-cochon, monsieur, c'est bien ça. Allez à la quincaillerie et on va vous donner le nécessaire.
3: Mon carito là même, ça ou des mains, puis le cochon là. Là. C'est bon, m'en mettre dans pac-poc pour moi aller en Franck, pour m'en voyager.
2: Ah bon, Franck? Mais Franck est déjà passé, il a déjà fait ses photos, il est parti. Mais qu'est-ce que vous me racontez, vous me parlez de Franck?
3: Mais mon papa, là, on ne pas jamais d'où mon n'y a qu'un mal qu'on bouge la tête là, m'en repasser. C'est pas ça. M'en venir acheter ces métiers. C'est où qu'a fait? Mais c'est moi qui assemble.
2: Bon, mais je ne vous comprends pas très bien là, monsieur. Vous me faites perdre du temps là.
3: Mais moi, pas qu'à comprendre non plus que vous n'avez pas qu'à faire et puis c'est moi qui assemble. Mais vous n'avez pas qu'à mentir. Il n'y a l'autre dans tout patois, dans tout, devant et à sous-côté. Mais pourtant, même si vous mettez l'amour, il n'est pas qu'à modo.
2: Oh, mais j'ai compris.
3: Ah, vous comprenez quand même.
2: Ah, vous voulez dire, monsieur, que vous êtes venu ici faire une photo d'identité pour mettre dans un passeport pour aller en France. Mais oui, mon brave, c'est bien ici.
3: Ah bon,
2: enfin, c'est bien ça. Entrez donc, entrez, asseyez-vous.
3: Moi, j'ai entré. Mais heureusement, nous n'avons qu'à comprendre. Parce que les autres en ville, là, les autres qui ont prononcé, les autres qui ont prononcé ça, les autres, les... Enfin, c'est un poteau.
2: Puis, monsieur, je vais vous dire une chose encore. On ne fait plus les photos dentelées que vous avez connues avant. On faisait ça avant Jésus-Christ. Mais maintenant, vous avez des photos rectangulaires, carrées, à la demande du client.
3: Ah bon? Donc, au cas où, il y en a après Jésus-Christ.
2: Bon, ben, prenez comme vous voulez, mais monsieur, je vous demande de vous asseoir.
3: Mais pour qui faudrait m'assise? Mais moi, quand la boulangerie, moi, pas qu'assise. Moi, debout devant le comptoir là. Je vais mettre mon nom en pain et je vais mettre un morceau de pain tout frais de fournée. Je vais mettre l'homme en poche, je vais faire. Je vais mettre l'argent, je vais mettre le parti du bilan.
2: Mais ce n'est pas même bagaille là. Boulanger, il travaille toute la nuit. De sorte qu'il a un pain frais le matin. Mais est-ce que je vais travailler la nuit?
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6: 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Ou pas, non, ou pas, non, dit Timilé à maintenir là. 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
5: 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Hein, il est toujours bon, oui, petit bête, pas là.
6: 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Bouy, là, il n'y l'est, il n'y a pas pas dans la vitesse, bah. Il n'y a pas qu'à se la gêne, il n'y a pas. Et là, où est-ce que ça, c'est là, il y a un chahi.
5: Qu'est-ce qu'il a fait, là?
6: Eh bien, il a passé,

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1: 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Mon superstition. 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J'ai du stress de tout mon corps. Ouais. J'ai du stress en moi. Ouais, j'ai du stress circulatoire. C'est pas moi pour personne qui s'est énervé. Hein. Parce que le traitement qu'on met là, pas bon pièce. Ouais. Super, super stressé, c'est moi. Ouais. Premier bail qui vient moi. Yo tout ça, là on est contre fils à l'aide. N'est-ce que vous pas qui laisse? 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Premièrement, dernièrement là, 35, hein. Qu'est-ce que ça? 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Et non, ça qui est bien là, vous êtes arrêté un moment. Non, ça qui a été fait le con là, vous êtes mettez comme ça dans le timonier au diapason là. Parce que je n'ai pas décidé là. 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Je continue. Moi, il veut là. Mon roi, il a des problèmes à attraper. Et puis, mon honte. Mais avant de vous expliquer ma honte, le cas de mon honte, mais pas rien. 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Mais nous allons faire une petite festin, nous allons boire, manger, nous allons discuter, nous allons faire part d'une petite restriction budgétaire. Non, mon papa écoute, il m'a surtout dit que nous allons faire une petite soirée pour nous prendre pied, nous, pour, voilà. Mais je vous invite, tant parle, Bouglard, je vous invite tous les policiers à venir de cette soirée ce soir. Qui, de ce soir, nous ferions une réunion. Oui, qu'une réunion, et pour nous tous qui rassemblés, rien pour nous discuter. Et vous, il fait sans ça, on dit, what's up? 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Les mots font la porte, la montre est flat. 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Et vous regardez, les amis, c'est une blague, c'était pour vous faire rire, je savais que vous étiez tous en civil, là, bah, vous êtes mon coin, oui, justement, j'ai préparé un morceau avec le maestro, que je vais vous danser avec la tenue des potes, et

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Ouais ouais. Non parce que en fond on peut pas faire moi chier comme ça autant de pourquoi on m'arrive là. Et tu sais c'est quoi ton problème? C'est qu'on a un lien familial. Et tu sais c'est quoi le lien familial? C'est sûrement l'audience, c'est où d'autres prendre les mains. 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Et puis la prochaine fois, moi, qui baigne, qu'on sort au corps, quand on partait, et puis pièce famille. En plus de 1000. Pas pour qu'on fasse la fête, mais pas de temps, pas de temps. Alors, je suis arrivé là, je suis arrivé dans le rayon, mais il a rassemblé nous tous. Et puis, tant de bougain. Hein. Bon, réunion budgétaire. 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Oui, étant donné que les caisses de la mairie sont en déficit, alors nous allons faire une restriction budgétaire de 25% sur votre salaire. Qui sort de là? 25, attends. C'est mon ressenti, c'est vous et tout partout. Alors, et puis, en plus de ça, à sous 7000 francs, hein, ou qu'à tirer 25%, hein, moi qui cotise à ma sécurité sociale, hein, pour voir et avoir et revoir ma retraite, hein, l'on tirer 25% en les 7000 francs, hein, alors ça veut dire que, on peut pas jouer tiens, c'est moi, on peut pas jouer cheval, hein, à qui mon maman a venu riche là? 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Personne pas bien. C'est ma gars, il y a non? Personne pas bien. Mon papa pas bien non plus. Mais, toute l'histoire est finie, rendez-vous au boulot le lundi. Mais comment c'est pour Chris Pizzi Gonzalez? Alors, maka, le boulot, maka. Les moi, je me dis, attends, quand on va aller comme ça là? Il y aura 25% là, quand on va aller pour ça? Non, jamais. Tout le monde est en commande. Alors, comment tu vas? 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Moi, je mets un dragon chaque jour, moi. 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Après chaque jour, moi, je mets un dragon. 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
Pendant que je vais tout faire moi. 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Écoutez ça, hein. Alors, nous allons faire des modifications sur votre matériel à vous. Tout ce qui concerne l'amnio. Bon, c'est côté à qui nous fait physique. Il dit qu'il faut un changement. Les bougas disent ça. On commence à sentir mon quoi ça. On dit, tu as mon rapport souffle. On commence à dire, ouais, on dit, c'est. On regarde comme ça, il a modifié tout ce qui a concerné la protection de l'environnement de nous. C'est là, moi, imaginez comme ça, tu bailles. Mon doux grand, imaginons. Vous avez vu, moi, Paris, je suis là, et puis, moi, je n'ai pas au bal, moi, là, moi. Même si vous n'avez pas faim, quand vous avez un coup de fusil, là, moi. Pau! Ouais! On dit, voilà, pau, imbécile, imbécile! Ouais, l'autre, il y a une tête, moi, je suis fable, là, bidim, là! Sans coup, eh bien, médaille, moi, on croit ça, tout seigneur, médaille, hein? Eh bien, vous et papa, vous faites la gendarmerie, bon. Pas ça, tout, c'est pas une médaille. On sentir qu'il y a une médaille là, ils allaient lever, ils lever. Bon, ben, t'es là, il me tire, voilà, il me tire, là. Alors, mais écoutez ça. Et moi, je suis en train de dire, c'est quoi, imaginez? Vous imaginez, moi? Avec une tenue en camisole, et pas camisole, et quand tu... Non, camisole, c'est là au fou. Arrêtez, ok? Une tenue de cam, une tenue de l'armée en cam. Ouais, et puis gilet pare-balles. Et puis vous voyez la main, hein, que ça. Et un bazooka qui baille. Bazooka fort. Bah la gare, là, c'est Monsieur Skud. Ouais, les manis sont là, mais ils me descendent là-haut là. Ou quoi, ni problème, passez Ben Laden. Ouais. Et ils me disent, vous imaginez tout ce que le gars peut faire pour moi encore? Vous imaginez que le gars me offre un chao d'assaut? Un chao d'assaut? Si bon! Mais là, un chao d'assaut, moi, tu vas écouler. Vous goudouk. Si bon, moi, tu vas me. Depuis ma montée, c'est vraiment bon vagabond. Aboutez-le. 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Il y a une fusil, d'après ça, une fusil. Il y a tiré les mains, ping, ping, ping. 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Mou, quoi imaginer? Tout ça a fini. Ça Bougadi. Bougadi comme ça. Je retourne tout vos physiques. Tout ce que vous avez fait comme arme dangereuse. Contre l'environnement. Et maintenant, nous allons vous donner des fusils d'impressionnance qui impressionnent les gens. Mais ce seront des fusils à l'eau. Des fusils de l'environnement. Des fusils à de l'eau. Allons voir qu'à bon ravine bon, mais là, vous dites, tchis! Arrêtez! Au nom de la loi, je vous ai dit, monsieur, arrêtez, hein. Faut pas venir. Pisse. 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
bêtise. 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Je vais faire un peu ça. 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Attends. 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
0: 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Vaut mieux prendre un entier. 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
5: 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Alors, c'est quoi la situation d'annouiller là?
4: Ouais, non!
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4: 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Mais quand on a dit bagaille, si vous voyez comment ça comme ça, moi, quand on a tellement engagé, tout chez vous, mais quand vous avez
5: oui. Ouais, après ça, qui ça, il va plus parler, non? En vieux, il a l'argent sale.
4: Eh bien, quand vous avez traitement, mais il a l'argent sale. Et puis, qui côté? Avant, et puis ça sale, et puis, on peut quand même voir que l'argent, on y a tellement l'argent a changé. On te l'a tellement gardé, gardé pièce ta manière là même, là. On va pas comprendre rien.
5: Mais ça là, t'as là, c'est. Maman, t'as là, c'est un pièce 10 francs. Ni ça aussi.
4: Pourquoi c'est 10 francs?
5: Mais oui, il y a la pièce qui casse, c'est pas tout le monde qui gagne. Pourquoi ça l'emmène les mal, les capitaux tombés?
4: Mais c'est. Et puis là, on t'a dans les petits services. En libre service, c'est bizarre. Qui ça va? Ça finit!
5: Ça finit! T'es bien, attends, nous! Je sais pas, maman, les bébés, j'ai dit que je suis nous, tu vas nous. Les gars, j'ai dit que j'ai mal.
4: Mon cher, des qualités mal habitants, maintenant,
5: t'as
4: péché.
5: Maman, il a bien qu'il parle de toute bagarre, tout bagarre.
4: Alors, mon père dit ça, mais moi, quand je dis franchement, mon père dit, faut que la vie vienne actuellement.
5: La vie, maman, si nous, mais il m'a dit, en
4: français. Mais quand on a ces enfants qui en font cela là, je ne vais pas toucher à l'allocation familiale encore. Je vais dire, mais si je ne vais toucher à l'allocation familiale, je vais dire que je suis une
5: belle
4: nègre. Et tu as déjà gagné en France.
5: Depuis que je suis pas avant, allez, non.
4: Aïe, nègre.
5: C'est celle qui est bonne, on est au point de partir au pays.
4: Bah, ouais.
5: Aïe, non.
4: Ah, ça finit pour oui.
5: Mais d'après, c'est étudiant, on peut couper la jambe en France.
4: Je suis
5: un peu. Je suis un peu. Je suis un peu. Je te garde mon
4: petit secours. Ou pas, t'es non? Quand t'as pour ma case, c'est à son anti-banque, il a à son anti-banque là. Ma case, mettez ma gère à bouillard dans le coconègue là. C'est une maman là qui a gardé moi et puis au carré, puisque je ne connais pas le coconègue.
5: Qui t'es yo? Mais c'est quand même quand t'as pour moi, tu vas me parler. Là, moi, tu me casses à moi, puis c'est toi, tu m'as dit. Ma ramène, nous t'as acheté prochaine. Et là, honnêtement,
4: moi, j'en connais tout,
5: n'est-ce pas? Je t'ai payé comme un pied,
4: hein? Messieurs!
5: Mais là, ça, ça fait pour toi, faut que nous ayons fait, ça fait pour tout, tout!
4: Mais oui, faut que nous ayons fait ça, oui! Mais je ne peux pas même finir du loyer! Mais, moi, quand nous, franchement, actuellement, on ne peut pas ça pour faire, non? Mais ça, sous chèque pour faire commission actuellement, oui!
5: Mais tu dois venir un monde qui a contrôlé ses prix, hein? Attends, nous, tu es contrôlé! Et même si tu vas te contrôler, tu te gagnes, en train de venir le pilote, hein? Si vous avez eu la différence! Les mots, il y a 14 francs. C'est tout pas tout. Ça vient,
4: oui. À présent, la mort, il y a tellement fait grand gens, il y a tellement, il y a tout grand table, il y a fait tout grand dîner.
5: Ah oui.
4: Et c'est la mort, bah, il y a qui chèque tout bonnement actuellement.
5: Ah, mais c'est grâce à la mort, tout le monde est en fait. C'est un grand manger la mort.
4: Mais oui.
5: C'est
4: Bétien qui dit la mort, il y a ta bio, c'est chinois. À présent, que tu travailles, bah, Bétien, vous travaillez dans le nec. C'est même pareil là actuellement, oui.
5: Mais là, on plus mauvais.
4: Bon, bon, bon, bon, bon.
5: Mais
4: depuis
5: là
4: où il y a
5: chef
4: en côté pour faire les choses. Il y a un grand bâtiment en pied. Il
5: n'y a pas même le salut là, mais il y a qui ça? 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
4: 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Il n'y a pas de délai.
5: Gueule de loup.
4: Eh oui, pas de délai. Et nous, entre nous, nous devons porter des gueules fioles, nous.
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4: nous. Il va crier bi, bi, j'ai le canon, bi, on devons amener nous. Et
5: ça, chicopier nous.
4: Mon Dieu, pas même parler.
5: C'est une autre cartel.
4: Ah,
5: ouais, c'est grave.
4: Si, mais franchement, moi, j'ai tiré un aigle, moi, chaillez en main, moi, coupé canne, hein. Mon travail, babé, j'ai considéré ça un aigle qui a tiré là-dedans, en chaque mec qui a tiré la chose à bocavette.
5: Mais quand tu vois ça, on dit on a tiré. On a tiré, on a metté. C'est pas bêtise.
4: Moi j'avais investi quand la boue et puis bas de bord. Un bouquet qui est bas de bord qui était costaud. Moi j'avais investi quand la boue. Moi j'avais celle-là en sable.
5: Mais ah,
4: Oui. Actuellement, ils arrivent à couper quand et puis machine.
5: Mais ça va dire, ils ont pas brûlé quand tout le monde fumé à cette machine de grâce. Mais quand je comprends, c'est pas là que la gamme est à fouiller.
4: Mon cher, moi j'ai dit comme ça actuellement, la neige vient ici, la neige qui a tombé noire ici, et en France qui a tombé blanc.
5: Mais oui, c'est pour la nous qui a tombé pour l'étalage.
4: C'est pas ça, non, mon cher.
5: C'est qui ça?
4: C'est pas ça, c'est pas étonnant qui a tombé tellement, ils ont brûlé ça avant qu'à porter ça. Alors il t'a tombé qu'on la neige, mais la neige là-bas en blanc, mais t'as noir ici. Hein. Ah. C'est peut-être parce que nous n'y en pile de ici, alors il a changé couleur.
5: C'est ça. Maman, papa, qu'à comprendre qu'il y a des bouleversements actuellement, puis.
4: Tout à l'heure, quand nous bouleversons, quand nous la France qui a venu, Martinique qui a venu la France, et puis nous avons fait un seul aller vivre, oui.
5: C'est ça, moi, je parle, je peux mettre nous en bien la France. Tout le bus, tout le calme, c'est comme moi, tout le monde, ça pourrait ça. En vrai, je ne sais pas si c'est pour faire
4: tout ça. En ambiance, ça, là, nous, il n'y a pas quoi nous rester longtemps encore pour nous vivants.
5: Comment, quoi, tu me dis que ça, nous avons pu vivre, nous pouvons pas faire.
4: Regardez, avant, tu es mis à bout, nous devons voyager bien. Et Béfa dans un cheval, nous tenons mille, nous tenons bouic, nous tenons aller à Tipa, mais nous tenons arriver quand même.
5: Mais, oui.
4: Mais actuellement, ni jet, ni jet, ni jet pas ici.
5: Et puis, on essaie, on essaie bien aller virer.
4: Mon
5: ça
4: Dieu,
5: avec nous, il y a
4: des gens. Après, j'ai plein de chahé, mon tellement, il est tellement vitesse, vous avez dit, c'est quand il y a un boy, il y a un peu de monde pour quand nous.
5: Mais oui.
4: Chesse, mes amis, ma pas habitué. Je dis, chauffeur, faut tout aller vite. Il dit à tout, par contre, on est qu'à débattre.
5: Mais c'est ça, même nous, pourquoi habituer vivre là? Ça nous pas donné ça.
4: Non, mais là, maintenant qu'on est jet.
5: Maman, là, il est grand, maman, je vais me chauffer bien. Et puis, bien, vous n'allez pas changer.
4: Mon Dieu,
5: je vais me chauffer
4: bien. C'est ça qui t'est manqué.
5: Mais c'est ça qui t'est manqué.
4: Tu tomates, tout petit bail comme ça.
5: Maman, tu diriges aussi, tu dis de
4: l'envers. Je vais aller à l'usine, je vais prendre un petit bouteille, un petit bon visou, je vais boire un visou comme elle est.
5: Si,
4: mais actuellement, on peut dire aux jeunes gens, les bois visou. Mais qu'est-ce que ça veut dire, hein?
5: Maman?
4: Visou, bois visou.
5: Où est-ce que vous avez demandé?
4: Ah ouais, bah yo whisky soda, bah yo un burger. Où ça? Actuellement, tout a démangé. Ni un burger, ni burger girl. Où ça?
5: Mais ça, pas ça, vraiment, ça va mettre à l'hôpital, il y en a pour l'autre.
4: C'est des
5: boules. Boboï.
4: Makadou, franchement, hein? Si ouais, c'est pour nous parler sur ça, ça fait pas trop de temps.
5: Avec.
4: Actuellement, c'est un burger, tout bagaille comme ça. Ce sont des gens qui piquent et snackent, vous voyez
5: ça. C'est ça,
4: ils snackent.
5: La jeunesse, mon cher.
4: Hé, Titi.
5: Y'a ça. Il faut pas ici, donc, il y a un bon chabon à vrai.
4: Ouais,
5: mais. C'est juste à la. Ou ça, mon père, il y a une belle quantité de son là,
4: hein. Ouais.
5: Ça, il faut manger, mon.
4: Parce que tout bagaille va venir cher.
5: Maman.
4: Pas qu'il n'y ait gaz, pas qu'il n'y ait pétrole.
5: Actuellement, ça, combien de millions de gaz qui arrivent dans le cochon?
4: Ah, il y a 4 millions à peu près.
5: Non, tu m'en crois pas loin.
4: Bon, Titi. Quand on dit que nous avons dit ces jours, nous avons compris. Mais elle descend en ville spécialement pour moi.
5: Mais c'est ça.
4: Bon, alors. Je vais ça pour vous prendre, Titi.
5: Pourquoi dis ça?
4: Mais oui, nous sommes toujours d'accord, mon cher. Mais tout c'est jeudi.
5: Bon, bye bye.
3: Eh bien, bonjour, monsieur Altanga.
6: Bonjour, bonjour. Comment allez-vous ici?
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6: Pas mal de ouais, yo, parce que c'est pas intéressant. C'est mon âge à aller là-bas, et puis dis maman, yo. Et pas besoin de vous décapoter. Pourquoi vous pensez à la radio, madame?
3: Mais ça, grand monde, mon cas, comprend tout ça, vous avez dit, oui.
6: Eh bien, ça, c'est le bouleversement qui est en pays. Aujourd'hui, il y a tellement la plupart du monde qui se regarde. Je lui ai dit, il y a le bouleversement là, vous avez dit. Pourquoi, madame?
3: M'entendez parler de la famille là, vous n'avez pas de mon acheteur. Mais je ne pas connaître ni Golzac ni Golza. Je connais un seul bagage, c'était l'huile d'arachide qui était mis avant. Il était bien bon.
6: 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Je crois tout le monde qui s'est mais je dis, je crois que le docteur qui est tout le monde là.
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6: 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Eh bien, moi, tout le monde, hein. Attends. Nous courons à l'autre moment.
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6: J'ai réparé nous.
3: Mais oui.
6: 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Qui nous est en face de
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2: Mesdames, mesdemoiselles et messieurs, bonjour et merci d'avoir choisi notre station Brambran FM pour ce grand journal. Et d'abord, ce terrible incendie au carénage hier soir, dans le couloir gauche, juste après le petit pas de stop qui est cassé. Les dégâts matériels sont très importants. La Saint-Domingue a été déclarée pays sinistré. Le dossier de la drogue. À force de faire passer de l'herbe dans son slip, un rasta en manque, arrêté par la police des airs et frontières, a fumé tous les poils de son pubis hier à l'aéroport Paul Caraïbe. Social, le secrétaire général du très réputé SPUTG, ex-STDUTG, a finalement démissionné. Après avoir dirigé le SNCPUT, puis pendant 6 mois le CFDCKTUG, il avait rejoint il y a 2 ans le SAMAX SAG, puis est parti au SCTUDTG. On se souvient que le président de la CCI, Sœur ADD, lui avait proposé de le rejoindre au sein de son organisme, mais il a préféré prendre en main les destinées du SGTODEM, puis du FOCRUTOM, ex-filiale de l'UFOLEP. Celui que l'on surnomme le Cumula n'a pas souhaité justifier sa mission, ou du moins sa décision, enfin sa démission, se contentant de déclarer « il ne faut pas prendre toutes les infos au pied de la lettre ». CQFD. Parallèlement, ce matin, nous avons appris que les chercheurs de l'INRA se sont mis en grève. Ils révoquent la baisse de leur budget par le ministre de la Recherche. Nous avons rencontré le représentant du syndicat SC2PR, entendez par là le syndicat des chercheurs payés pour chercher. Écoutons-le. Voilà, nous avons un petit problème technique. Nous allons tout de suite écouter le représentant de ce syndicat qui nous avons rencontré hier sur les lieux de l'INRA. Tout de suite, nous allons l'écouter. Voilà, donc je vous disais que nous allons l'écouter. Ce n'est qu'un petit problème de bande qui ne veut pas peut-être bander, mais je dirais que nous allons essayer de... Nous l'écoutons.
3: Je crois que l'État s'est fou de nous, même. Il nous retire déjà tous nos avantages, hein? Mais monsieur l'État là ça. Il a licencié 2 de nos collègues.
4: Oui.
3: Donc nous avons 4 revendications.
4: Oui.
3: Premièrement, que nos 2 collègues reprennent le travail.
4: Oui.
3: Deuxièmement, que nos 2 collègues réintègrent leur travail.
4: Oui.
3: Troisièmement, hein? Que nos 2 collègues retravaillent avec nous.
4: Oui.
3: Et surtout, le quatrième qui est très important,
4: oui.
3: Attendez, hein? Que nos 2 collègues ne soient plus licenciés.
4: Oui, oui.
3: Donc, si d'ici 48 heures, monsieur l'État là ça, hein, ne s'est pas organisé, nous mettons nos menaces à exécution.
4: Oui.
2: Voilà, de source officieuse, nous avons appris qu'en guise de protestation, les chercheurs de l'INRA menacent de trouver affaire à suivre donc. Arance Bertrand, cette petite info qui nous est arrivée par téléphone. La police a mis 4 sabots à un cheval mal garé dimanche après-midi devant l'hippodrome de Saint-Jacques. Se sachant en faute, le propriétaire Georges Luce n'a pas fait de réclamation. Panique ce matin à Orly West. Un jeune terroriste iranien s'est fait prendre à son tour en otage par les 118 passagers du vol 242 de la compagnie aérienne iranienne Watyudoboum. Ce preneur d'otage, qui n'était pas à son premier coup, surpuissamment armé de 3 grenades, de 2 pommes cannelle et d'une pomme calebasse, ses munitions, a-t-il déclaré, c'est pour alimenter son nouveau Jespom arbalète à bande rouge. Il a été recueilli par les autorités compétentes, mais a décidé de porter plainte à son tour auprès du SPOI, du SPOIT, syndicat des preneurs d'otages international, pour concurrence déloyale. Littérature, Ernest Pépin publiera très bientôt, même incessamment sous peu, le nouveau roman intitulé « Citron et Orange » aux éditions de la Gaume. « Citron et Orange » est un roman autobiographique au sein duquel l'auteur relate son sommier qui s'est cassé très récemment. Pour ne pas être surnommé Ernest Pépin le Bref, Ernest Pépé Lebref. Là, c'est quelqu'un qui essaie de nous joindre en direct sur Bon FM. Le journal n'est pas terminé. On a battu nommé Ernest Pépé Lebref. L'écrivain s'est pas pressé pour écrire Citron et Orange. L'auteur a d'ailleurs déclaré que Citron et Orange permettraient de goûter au jus de mûres réflexions sur l'amertume de la vie. Citron et Orange d'Ernest Pépin, un roman acidulé aux éditions de la Goulma. Voilà, c'est la fin du... Ah non, on m'emmène, c'est peut-être pour ça que le téléphone avait sonné, on m'emmène une dernière minute. On nous annonce en ce moment même, donc c'est une exclusivité totale pour Brabrand FM, on nous annonce en ce moment même qu'il y a eu un terrible tremblement de terre tout à l'heure là sur la Lune. Pour l'heure, nous n'avons pas encore les bilans, donc restez à l'écoute pour savoir le truc. Donc actuellement, il y a eu un gros tremblement de terre sur la Lune. Restez branchés sur Brabrand FM pour avoir un maximum d'infos à ce sujet. Brabrand FM, il est... On m'entend moins. Il est l'heure qu'il est. À très bientôt. Voilà, c'est la fin de ce journal. Nous vous remercions de nous faire confiance pour avoir les infos qu'il faut sur ce journal de Brabrand FM. Merci de nous avoir écoutés et à la prochaine édition. Ouais, mais le téléphone n'a sonné, ils ont un peu fait attention, les hommes. Moi, donc, journal. Oh, Nicolas, ah, pardon, vous ne nous avez pas entendu, chers.
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0: Allô, ma petite demoiselle?
1: Oui.
0: Excusez-moi, tu peux me rendre une petite service, hein, s'il te plaît?
1: Oui.
0: Fais une annonce passée pour moi dans le magasin, je te prie.
1: Comment?
0: Fais une annonce passée pour moi dans le magasin.
1: Si je peux avancer dans le magasin?
0: Non, pas avancer. Est-ce que tu fais une petite message pour moi, s'il te plaît?
1: Oui.
0: Fais une petite message passée pour moi, je t'attends. Alors, demande à M. Prosper Donté de venir à la téléphone. Monsieur Prosper Donté de venir à la téléphone parce que je suis en train de perdre les os.
1: Vous êtes là?
0: Je suis en train de perdre les os.
1: Ah, d'accord, ok. Monsieur Prosper, demande à la caisse, s'il vous plaît.
0: Prosper Donté, si vous parlez Donté, ben, ça veut connaître quoi?
1: Donc, vous avez demandé Monsieur Prosper.
0: Monsieur Prosper Dontin.
1: Dondin.
0: Pas Dondin, j'ai eu coupé pour Dindon. Monsieur Prosper Dontin.
1: Donsin.
0: C'est pas Donsin, c'est Dontin.
1: Dontin.
0: C'est ça même en effet ma présente.
1: Comment?
0: C'est ça même en effet ma présente. Alors tu lui demandes de venir à le téléphone et là lui la demande. Et tu lui dis c'est les os que j'en ai perdu.
1: C'est les os que vous perdez.
0: Je suis en train de les perdre les os, alors est-ce qu'il peut faire une petite débrouillard?
1: Est-ce qu'il peut venir vite fait?
0: Est-ce qu'il peut pas vite fait une petite débrouillard?
1: Débrouillard?
0: Laisse-moi te dire, toi-même tu es une femme.
1: Oui.
0: Ou est-ce que tu peux me donner un petit renseignement, une petite précision?
1: Oui.
0: Est-ce qu'une femme perd ses os, qu'est-ce qu'il faut que je fasse?
1: Quand une femme perd ses os, qu'est-ce qu'il faut faire?
0: Qu'est-ce qu'il faut que j'en fasse?
1: Ben, faut remettre ses os.
0: Il faut remettre ses os.
1: Oui.
0: Mais comment il y a manqué à faire remettre ses os, les os, j'ai perdu.
1: Je comprends rien. Attendez.
0: Lorsque tu perds tes os,

0: Une femme perd ses os, qu'est-ce qu'il faut qu'elle fait?
1: Eh ben, faut qu'elle les remette.
0: Mais les remettre qui côté, chérie, moi?
1: Eh ben, appelez un médecin, puis il vous dira.
0: Mais vous-même, vous avez dit, moi, remettre les os, mais où est-ce que jamais les os?
1: Mais tout dépend, c'est les os de quoi? Ça vient d'où?
0: Les os, ça vient d'où?
1: Non, mais je veux dire, ça vient de quelle membrane, de quel membre de votre corps? Hein?
0: Mais, ou pas, sauf que madame Capet, zo, alors?
1: Non, j'ai pas encore perdu mes os, non.
0: Mais, peut-être pas toi, mais les grandes personnes perdent les os.
1: Ah bon, les grandes personnes peuvent perdre les os?
0: Mais, ou pas sauf ça, chérie, moi?
1: Non, les... pas sauf ça.
0: Ah, quand même, mais, quel âge as-tu, Yona?
1: J'ai 19 ans.
0: Et à l'âge t'as là, tu sais pas ça, alors?
1: Ben non.
0: Qui est-ce que ta maman?
1: Quand on est enceinte, je sais qu'on perd nos os.
0: Quand on est enceinte, qu'est-ce qu'on fait?
1: Quand on est enceinte, quand on va accoucher, on perd ses os.
0: Quand on est enceinte, on perd ses os?
1: Oui.
0: Mais c'est pas ses os, ta maman qui a parlé. C'est les os qui m'avaient donné, les os des poules. Pour faire la soupe ce soir. Tu lui dis que j'en ai perdu les os.
1: Les os de poules? Vous avez perdu?
0: Les os des poules que j'en ai perdu. Mais c'est pas les os femmes enceintes à l'âge, mais je ne peux pas tomber enceinte encore.
1: Oui, effectivement.
0: Mais c'est ça même, qu'est-ce que tu me dis? Alors, est-ce que tu peux le dire pour moi, s'il te plaît? Il est déjà venu à côté de toi.
1: Non, il n'y a personne.
0: Le monsieur n'est pas là?
1: Non, le monsieur n'est pas là.
0: Et où est-ce qu'il en est?
1: Mais je sais pas qui est-ce, hein.
0: Mais c'est Prosper Dante, il a une petite chapeau noir sur sa tête, regarde pour moi, l'entour de toi.
1: Il a un petit chapeau comment?
0: Une petite chapeau noir sur sa tête.
1: Un chapeau noir sur sa tête.
0: Alors regardez pour moi, parce que si Missia savent que mon père Zoa, il va me faire des désagréments quand même.
1: Bon ben, écoutez, je vais regarder.
0: Tu vas regarder?
1: Oui, s'il n'y a pas un monsieur qui a un chapeau noir sur la tête, c'est ça?
0: C'est ça même. Bon. Et redonnez-moi son nom.
1: Prosper. je sais plus.
0: Mais comment tu veux reconnaître le... Ou pas, ni mémoire.
1: Non, attendez, je vais le marquer parce que je retiens pas son nom de famille. C'est comment?
0: Mais c'est Prosper Dontin.
1: Dontin.
0: C'est Prosper Dontin, je suis madame...
1: Prosper Dontin.
0: Je suis madame Elali.
1: Que vous avez perdu vos os.
0: J'en ai perdu mes os.
1: Voilà, vos os de poule, hein, c'est ça?
0: Mais c'est mes os de poule, c'est pas aux femmes enceintes que j'en ai perdu.
1: Comment?
0: C'est pas des os de femmes enceintes que j'en ai perdu.
1: Oui, mais c'est vos os de poule.
0: C'est maintenant ça même.
1: Oui, donc je vais chercher donc.
0: Et tu vas chercher donc. Alors si jamais tu vois le monsieur,
1: oui?
0: Tu dis à la monsieur de monter vite m'apprécier.
1: Vivement pressé chez
0: de,
1: vous.
0: De monter vite m'apprécier chez moi.
1: Ok, d'accord.
0: Ma petite chérie.
1: Oui.
0: Laissez-moi te faire écouter une petite quelque chose. Écoutez, c'est ce qui suit.
1: Ça, c'est pas bon, ça. Oui.
0: Alors, les os d'un soupe, vous pouvez laisser ça tomber. Pas aller chercher pièce michée et puis chapeau noir pour taper des agréments.
1: Vous m'avez fait appeler par le micro et tout, hein.
0: Par le micro et où ça?
1: Vous m'avez fait appeler par le micro.
0: Mais moi-même, c'est avec une micro que je te parle.
1: Oui, mais bon, c'est pas du tout la même chose. Là, nous sommes en magasin. Je me fais passer pour une ridicule, là.
0: Eh bien, si tu n'es pas de la paix, c'est pour une ridicule.
1: Non, je dis que je me suis fait passer pour une fille ridicule. Hein.
0: Mais ça n'a pas qu'à dire rien, chérie, moi.
1: Oui, mais bon, c'est pas grave.
0: Ah, mais c'est ça ce que j'aimais dire. Alors, passez une bonne petite journée.
1: Merci, vous aussi. Au revoir.
0: Toi aussi, parallèlement de même.

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0: Il est 20h.
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0: Mesdames et messieurs, les dirigeants de l'Etlemen, Kabbalah, aussi Damas, à présent manqué par les basotes. Cui!
1: Ah!
0: Yeah, cui!
1: Yeah,
0: ah, boubou!
1: Yeah!
0: Ah, boubou!
1: Yeah!
0: Ah, boubou!
1: Yeah!
0: Cacapoule!
1: Batemilé!
0: Cacapoule!
1: Batemilé!
0: Cacapoule!
1: Batemilé!
0: Mesdames et messieurs, les dirigeants de l'Etlemen, Kabbalah, aussi Damas, cui!
1: Ah!
0: Yeah, cui!
1: Yeah,
0: messieurs, mesdames, c'est un jour qu'il faisait nuit noire, que j'ai bu mon café noir, mon chocolat sur les feux, où je suis parti pour arriver chez Monsieur Danjou. Yeah, cui!
1: Yeah,
0: yeah, mystique!
1: Yeah, mystique!
0: En arrivant chez Monsieur Danjou, j'ai dit Monsieur Danjou, bonjour! En passant au bout, j'ai entendu dire que vous avez une fille à marier. Monsieur Danjou m'a dit, mais oui, monte en haut. En haut, vous allez trouver Mademoiselle Picholine Picholet, l'homme blanc, si elle vous plaît, caressez-la. Je suis monté en haut. Dans la grande salle, j'ai vu une grosse maman mouton pleine de galles. Alors, quand j'ai vu la maman mouton, j'ai couru descendre en bas. J'ai dit à Monsieur Danjou, je suis monté en haut, j'ai vu la fille, mais la fille est tout à fait effrayante. Monsieur Danjou était tellement furieux. Il a appelé Paul son valet de lui, c'est son âne qui s'appelle Coco Grosgen, m'a mené à la fête de Saint-Anne. Cui! Yé cui!
1: Yé va!
0: Yé mystique!
1: Yé mystique!
0: Aboubou!
1: Ja!
0: Aboubou!
1: Ja!
0: Messieurs, mesdames, j'ai vu Monsieur Maneba aller Makouba, il cherchait un combat, il foutait un coup de bas, il tombait tchèl en bas, bambiegalba. Cui! Yé mystique!
1: Yé mystique!
0: Monsieur Jobra qui allait dans bras, il foutait un coup de bras, les bras, il était comme bras, brancé le bras dans cheval bras. Yé cui!
1: Yé va!
0: Cui! Yé mystique!
1: Yé mystique!
0: Messieurs, mesdames, j'ai vu Monsieur Adrien, yen, montant, oui, il grien, là, il grien, il laisse grien, il vient foutre le col d'en bas, rien, yen, il dit ça pas rien. Cui! Yé cui!
1: Yé va!
0: Yé mystique!
1: Yé mystique!
0: Messieurs, mesdames, je continue mon chemin. J'ai de là, j'ai vu Monsieur Kazakou descendre dans le casse-cou. Il prend un manicou, il salé dans le coucou, il te zakou, il mange un trois coups dans la cou. Cui! Yé mystique!
1: Yé mystique!
0: Messieurs, mesdames, je me suis mis à coucher toute la nuit. Je me levais de bonne heure, bon matin. Je me levais tellement bonne heure, bon matin. Je me dis, messieurs, mesdames, ouais, manier, je me levais bonne heure, bon matin. Je me levais parler latin. Qui côté ça? Je ne vais pas parler plus latin. C'est de l'entendre dire, monsieur, qu'il y a un monsieur distinct qui a descendu le matin. Achetez un petit papier du temps pour te garder si tu attrapes en femme, putain. Yé cuit!
1: Yé va!
0: Yé mystique!
1: Yé mystique!
0: Aboubou!
1: Ja!
0: Aboubou!
1: Ja!
0: Cacapoule!
1: Batemile!
0: Cacapoule!
1: Batemile!
0: Messieurs, mesdames, cuit!
1: Ah!
0: M'a dit bobo, ou un même gombo, toutes les sans beau, toi un même beau, des femmes peu beau, des noms peu pas beau, en laisse ta beau, pas un bobo, pas tombé beau, pas t'en en bleu, des l'auto qui beau, très beau, quatre bail, beau, nous pète d'arbre, beau, il a eu ton beau cimetière, très beau, cuit!
1: Ah!
0: Yé cuit!
1: Yé va!
0: J'ai nous invité Mano, Juan Domino à Kaijano. À ce qu'on fait nous qu'à jouer du cano pour toi et Mano. Nous n'avons qu'à crier Gino, battre-l'en, mais bah Mano, il qu'a fait que nous. C'est ça le soir, nous pour toi et pour nous. Non, manquons mon nom, fonds-moi ça, nous. Nous, on est tous nous. Nous, on montre cano, canal, fond, canal, diagonal, terminal, chacal, vocal, pascal, cervical. Quoi qu'on en fait la calme? Yé, cuit.
1: Yé,
0: cuit. Yé, mystique, cuit.
1: Yé, mystique, cuit.
0: Aboubou?
1: Ja.
0: Aboubou?
1: Ja.
0: Cacapoule?
1: Batemile.
0: Cuit.
1: Ca.
0: C'est moi qui a crié, monsieur Bagoman.

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Nous allons remercier bon Dieu pour la journée, la journée par la fini. Alors on va faire santé, protection, et puis il y a plus l'amour. Surtout la santé, respect, et puis nous allons à demain si Dieu veut 18h-20h, salsa, à sous Radio Madeira Number 1.fr, à l'écoute de l'émission, salsa du lundi. 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